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c'est ça, oui. Nous vivons, c'est dans sortant de là, c'est dans deuxième tranche là. Oui, nous y est, dans forum, non, nous avons demandé System Ben pour jouer System Ben pour nous. Il semble que c'est Noël là.

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Ah ouais. 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

Lève-moi, système Ben. Ah ouais, un noir avec un jour que. Je vous disais, dis-moi, nous dans la deuxième tranche là, www.wzbc.org. Et puis, nous avons fait pour vous dire, c'est dans la deuxième tranche là, nous y est là.

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Ah ouais, Radio Boston College là. Samedi soir, ça va passer avec moi, nous comptons.

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Ça va être du temps là, on nous continue avec System Ben, dans Missing You, deuxième tranche forum, non, on va avec vous jusqu'à 10h, si vous répétez dans deuxième tranche là, ouais, nous gagnons une nouvelle analyse avec camarade Paul Kadicho. Nous allons faire un râle sous écrivain haïtien. Ah ouais. Et mais oui. Ah ouais. Mais oui. Qui yo prétendit du volant travail. 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Merci. Vous êtes avec nous, n'avez pas vu jusqu'à 10h.

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3: mais
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2: Donc,
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2: c'est
3: il est
2: après qu'on a
3: disponible.
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2: Et
3: dit ça,
2: pratiquement,
3: oh,
2: livre ça, pas vu, on pas des choses, parce que
3: il
2: pendant
3: m'a
2: qu'on
3: parlé
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3: pas
2: ça là, il a poussé
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3: 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Mais peut-être n'a pas capable ici, hein? Il passe plus misère que on sait de l'autre monde. Mais c'est comme si c'est la vie
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3: 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Il semblait à vocabulaire humain et surtout au vocabulaire haïtien par rapport à nous parler et à nous communiquer en quelque sorte. Et c'est ça que je dis. Et bon, il y a des gens qui disent que c'est ça qui a été évité dans l'intelligence artificielle là. Parce que nous connaissons ça, l'intelligence artificielle là, c'est une machine qui imite les gens.
2: Oui.
3: Mais il y a là même, est-ce que la machine n'a pas été sophistiquée assez pour le connaître mon Boston, mais comment vous parlez, et puis parler même à mon Boston, ou pour donner la différence dans la prononciation dans Brooklyn, est-ce que
2: Oui,
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2: oui.
3: machine n'a pas parlé même à mon Brooklyn, ou pour anglais, ou par exemple, ou un type d'accent qui est différent des Américains, est-ce que la machine n'a pas pris même forme en parler anglais? Ou du moins, au Canadien, par rapport à l'accent, même les parlent français, ou ouais, on a haïtien qui est au Canadien à parler français, on a parlé comique. Est-ce que machine pourrait parler exactement même genre? 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
2: Ouais.
3: est-ce que machine a fait différenciation, ça, yo? Même les parlent français, Canadiens parlent français, mais accent différent. Pourquoi pas parler même genre?
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2: que, oh, eh
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2: Oui.
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3: C'est-à-dire,
2: oui, oui.
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3: 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On a besoin d'édition, ça. Il est très méticuleux. 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

0: On a avec Juca. 10h et c'est notre troisième tranche à nous. 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